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1: Bonjour à tous, à la une de l'actualité, la France passe entre les gouttes et se qualifie pour les 16e de finale de la Coupe du Monde aux États-Unis. Victoire 3-0 contre l'Irak cette nuit, avec un doublé de Kylian Mbappé et un but d'Ousmane Dembélé. Match interrompu pendant quasiment 2 heures par les orages. Les Bleus vont jouer leur dernier match de groupe vendredi contre la Norvège à 21h, heure française. Le Premier ministre Sébastien Lecornu réunit une nouvelle cellule interministérielle de crise ce matin. 54 départements sont placés en vigilance rouge pour la canicule à partir de midi, 35 en orange. Hier, nous avons vécu la troisième journée la plus chaude jamais enregistrée en France métropolitaine depuis 1947. Les températures devraient dépasser les 40 degrés. 13 morts par noyade ces derniers jours à cause de la canicule, c'est le bilan de la protection civile. Les autorités appellent les Français à la prudence, il faut privilégier les zones surveillées, contacter les secours en cas de danger et surveiller étroitement les enfants. On en sait un peu plus sur le déroulé des Jeux d'hiver 2030. Le CIO a validé la carte des futurs sites de compétition entre la Savoie et le Rhône. Val d'Isère va accueillir les épreuves techniques de ski alpin, Courchevel les épreuves de vitesse et le saut à ski. Et Lyon va devenir le pôle glace des Jeux avec notamment le hockey et le patinage artistique.
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3: Un temps plutôt agréable ce matin, du soleil sur tout le territoire, mais on note quelques passages nuageux sur un large quart nord-est, mais aussi en Île-de-France. En deuxième partie de journée, ça va se dégrader avec des orages et quelques coups de tonnerre entre la Normandie, le centre, les pays de la Loire et la Bretagne. Les températures ce matin, il fait déjà 28 à 35 degrés. Cet après-midi, on aura 31 degrés à Nice, 33 à Belfort, 36 à Amiens, 38 à Lyon comme à Paris, 40 degrés à Rennes et 42 à Bordeaux.
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1: Bonjour à tous, à la une de l'actualité, la France passe entre les gouttes et se qualifie pour les 16e de finale de la Coupe du Monde aux États-Unis. Victoire 3-0 contre l'Irak cette nuit, avec un doublé de Kylian Mbappé et un but d'Ousmane Dembélé. Match interrompu pendant quasiment 2 heures par les orages, les Bleus vont jouer leur dernier match de groupe vendredi contre la Norvège à 21h heure française. Le Premier ministre Sébastien Lecornu réunit une nouvelle cellule interministérielle de crise ce matin. 54 départements sont placés en vigilance rouge pour la canicule à partir de midi, 35 en orange. Hier, nous avons vécu la troisième journée la plus chaude jamais enregistrée en France métropolitaine depuis 1947. Les températures devraient dépasser les 40 degrés. 13 morts par noyade ces derniers jours à cause de la canicule, c'est le bilan de la protection civile. Les autorités appellent les Français à la prudence, il faut privilégier les zones surveillées, contacter les secours en cas de danger et surveiller étroitement les enfants. On en sait un peu plus sur le déroulé des Jeux d'hiver 2030. Le CIO a validé la carte des futurs sites de compétition entre la Savoie et le Rhône. Val d'Isère va accueillir les épreuves techniques de ski alpin, Courchevel les épreuves de vitesse et le saut à ski. Et Lyon va devenir le pôle glace des Jeux avec notamment le hockey et le patinage artistique.
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3: Un temps plutôt agréable ce matin, du soleil sur tout le territoire, mais on note quelques passages nuageux sur un large quart nord-est, mais aussi en Île-de-France. En deuxième partie de journée, ça va se dégrader avec des orages et quelques coups de tonnerre entre la Normandie, le centre, les pays de la Loire et la Bretagne. Les températures ce matin, il fait déjà 28 à 35 degrés. Cet après-midi, on aura 31 degrés à Nice, 33 à Belfort, 36 à Amiens, 38 à Lyon comme à Paris, 40 degrés à Rennes et 42 à Bordeaux.
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1: Bonjour à tous, à la une de l'actualité, 54 départements sont placés en vigilance rouge pour la canicule à partir de midi, 35 en orange. Le Premier ministre Sébastien Lecornu réunit une nouvelle cellule interministérielle de crise ce matin. Hier, nous avons vécu la troisième journée la plus chaude jamais enregistrée en France métropolitaine depuis 1947. La piste d'un décès lié à la chaleur privilégiée, deux enfants de 2 et 4 ans ont été retrouvé mort hier dans une voiture à Carpentras dans le Vaucluse, stationnée en plein soleil. Il se serait enfermé dans le véhicule. Une enquête pour homicide involontaire a été ouverte. Dans l'affaire Liana, les premières sanctions tombent. Des dysfonctionnements ont été relevés. Deux gendarmes du Gers vont être mutés et écartés de leurs fonctions de police judiciaire. Ils étaient chargés de l'enquête sur les accusations de viol visant Jérôme Barella. Une enquête administrative a également été ouverte contre une magistrate du parquet d'Auch. Elle est accusée de ne pas avoir assuré un suivi suffisant du dossier. Et en football, la France qualifiée pour les 16e de finale de la Coupe du Monde après sa victoire cette nuit 3-0 contre l'Irak avec un doublé de Kylian Mbappé et un but d'Ousmane Dembélé. Prochain rendez-vous pour les Bleus vendredi contre la Norvège à 21h pour leur dernier match de groupe.
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3: Un temps plutôt agréable ce matin, du soleil sur tout le territoire, mais on note quelques passages nuageux sur un large quart nord-est, mais aussi en Île-de-France. En deuxième partie de journée, ça va se dégrader avec des orages et quelques coups de tonnerre entre la Normandie, le centre, les pays de la Loire et la Bretagne. Les températures ce matin, il fait déjà 28 à 35 degrés. Cet après-midi, on aura 31 degrés à Nice, 33 à Belfort, 36 à Amiens, 38 à Lyon comme à Paris, 40 degrés à Rennes et 42 à Bordeaux.
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1: 8h15, 18h15 sur Croner Radio. Cette semaine, pour saluer la sortie de leur album anniversaire, célébrant leurs 20 ans de carrière à travers le monde, nous vous proposons de retrouver les Pupini Sisters au micro de Jean-Baptiste Tizet.
2: Bonjour Marcella.
3: Bonjour.
2: Bonjour Rosanna.
4: Bonjour.
2: Bonjour Kate.
5: Et bonjour.
2: Pour les auditeurs, je rappelle que vous êtes les chanteuses du déjà légendaire groupe de Pupini Sisters. Vous autres, imaginez, nous sommes dans les années 50 à la radio. Et là, il y a le présentateur qui parle. Ladies and gentlemen, mesdames et messieurs, meine Damen und Herren, sponsorisé par Dubonnet et les automobiles Simca, voici en direct les Pupini Sisters.

0: Mesdames et messieurs, Crooner ne fait pas de politique, mais si, Crooner fait de la politique. Et notre politique, eh ben finalement, c'est ce que vous venez d'entendre. Le sourire, le glamour, la féminité, l'enthousiasme. Merci les Puppini Sisters.
1: Merci.
0: Marcella, vous êtes d'origine italienne, vous vivez à Londres. Vos premiers succès avec le groupe ont été londoniens, j'imagine.
1: Oui.
0: C'était quoi la première scène ?
1: Nous avons commencé dans la scène burlesque, un cabaret underground à Londres. Et nous faisons beaucoup de concerts. Nous avons ouvert un concert pour un groupe heavy metal. Et après, nous avons joué pour Vivienne Westwood's Christmas Party.
0: Oui, la mode.
1: La mode, oui.
0: Vous êtes des gens... D'ailleurs, on voit, je le dis pour les auditeurs, vous êtes magnifiquement habillés.
1: Merci.
0: Kate a un ensemble rouge. Marcella et Rosanna sont magnifiquement habillées. Mais quel plaisir, vous êtes bien coiffées. Vous avez de jolis lipsticks. Vous êtes magnifiques,
1: ouais.
0: Mesdames.
1: Merci.
0: Quelle joie. Vous savez, c'est de l'espoir pour nous. L'espoir renaît, grâce à vous. Kate, j'imagine, en France, vous êtes arrivée en France, ça a tout de suite, you arrive in France and many festivals.
2: Yes.
0: I suppose you remember that?
3: Au cours des 20 dernières années, on a joué dans plein de régions différentes en France, des villes, dans des festivals en plein air ou en salle. Vous avez une scène musicale formidable, on a adoré.
0: Et à chaque fois, j'imagine, c'est la fête. Marcella,
1: oui.
0: c'est ça que vous offrez aux gens. Le glamour, la féminité, la fête et le talent.
1: Parce
0: Merci. Que quand on vous, when we're going to listen together, it's a dream, c'est charming, very charming. On écoute une chanson. Attention. Devinette, Marcella.

0: Bette Midler.
1: C'est la grosse.
0: Bette Midler.
1: Oh my gosh.
0: Un point pour Cronor Radio, Marcella. Quelles sont vos showgirls female voice préférées?
2: Ah, oh, c'est pas facile. Hein. Showgirls.
0: Yeah.
2: Ah, mais. Marilyn Monroe.
3: Oh, yeah.
2: Marilyn Monroe and Jane Russell were just two little girls from Little Rock.
3: Oh, I love them.
4: Yeah. I also love Doris Day. I think
0: Doris
4: she has a beautiful,
0: Kate,
4: beautiful voice.
3: Marlene Dietrich, beautiful.
0: Marlene Dietrich, yeah. Rosanna, mais quelle culture. Vous êtes formidable. L'album anniversaire de vos 20 ans de carrière s'intitule Birthday Party, l'aventure continue. Quelles ont été, remember, vos plus grandes expériences musicales jusqu'à présent? I remember the Brit Awards, the famous concert at Carnegie Hall, de grands souvenirs de ces 20 ans de scène. Il y en a
2: Olympia.
0: Beaucoup. Olympia,
2: bien sûr, et aussi chanter avec Michael Bublé,
0: notre ami
2: O2 at the O2 Arena in London and on ABC television in America, et après Cyndi Lauper, True Colors Tour.
0: Excellent. Kate, some souvenirs. Very wonderful times.
4: Also Gary Barlow.
2: Yes.
4: We've worked with the wonderful Gary Barlow. Oh, I think doing those big American road trips.
2: Yeah.
4: Where we were in a 60-foot tour bus just traveling around the States.
0: Well, that was cool. On tour en Amérique, hein, comme dans les années 50, vous aviez un car, non, avec marqué Puppini Sisters.
2: Yes, yes, yes.
0: Excellent, excellent. On va écouter Take the Train, justement. Tiens, Take the Train, un petit mot, Marcella, sur ce titre.
2: C'est the definition of swing. Il est très swingant.
0: C'est ce qui incarne le swing pour vous.
2: Oui.
0: C'est Duke Ellington?
4: Billy Strayhorn, but made famous by Duke Ellington. Yeah.
0: Billy Strayhorn. Alors là, on est dans les grands noms du jazz des années 40-50. Quelle élégance, hein, Duke Ellington.
2: Very yes.
0: Elegant man. Hein.
4: Very.
0: Eh bien, mesdames, je vous dis à demain.
2: À demain.
4: À demain.

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1: Bonjour à tous, à la une de l'actualité, 26 degrés relevés au petit matin au Mans, 27 à Angers ou encore à Biscarrosse dans les Landes. Le Premier ministre Sébastien Lecornu réunit une nouvelle cellule interministérielle de crise ce matin sur la canicule. 54 départements sont placés en vigilance rouge à partir de midi, 35 en orange et de nouveaux records de température pourraient être battus aujourd'hui. Perte de temps, absence de suivi, des dysfonctionnements relevés et les premières sanctions tombent dans l'affaire Liana. Cette fille de 11 ans retrouvée morte dans le Gers. Deux gendarmes du département vont être mutés et écartés de leurs fonctions de la police judiciaire. Ils étaient chargés de l'enquête sur les accusations de viol visant Jérôme Barella. Une enquête administrative a également été ouverte contre une magistrate du parquet d'Auch. Elle est accusée de ne pas avoir assuré un suivi suffisant du dossier. Les discussions entre l'Iran et les États-Unis progressent. Téhéran annonce la création de groupes de travail. Ils sont chargés de préparer un accord sur le programme nucléaire iranien et la levée des sanctions. Ces pourparlers en Suisse auraient permis de poser les bases d'un accord final, selon Washington. L'Iran affirme vouloir conserver la maîtrise des conditions de navigation dans le détroit d'Ormuz. Et en football, la France qualifiée pour les 16e de finale de la Coupe du Monde après sa victoire 3-0 contre l'Irak cette nuit.
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3: Un temps plutôt agréable ce matin, du soleil sur tout le territoire, mais on note quelques passages nuageux sur un large quart nord-est, mais aussi en Île-de-France. En deuxième partie de journée, ça va se dégrader avec des orages et quelques coups de tonnerre entre la Normandie, le centre, les pays de la Loire et la Bretagne. Les températures ce matin, il fait déjà 28 à 35 degrés. Cet après-midi, on aura 31 degrés à Nice, 33 à Belfort, 36 à Amiens, 38 à Lyon comme à Paris, 40 degrés à Rennes et 42 à Bordeaux.
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2: Bonjour à tous. Aujourd'hui, je voudrais vraiment vous envoyer nos meilleures ondes de fraîcheur. Et vous préciser, mais alors, que la climatisation, c'est vraiment détestable. Non pas que je sois un écolo de mauvaise foi, mais plutôt un petit garçon qui a passé son enfance dans une maison ancienne avec des murs qui faisaient plus d'un mètre d'épaisseur. Et croyez-moi, quand il faisait 30 dehors, il faisait frais à l'intérieur. Nos climatologues commencent à exprimer ceci à l'heure où la canicule s'installe. On manque de volets à Paris, c'est vrai. On manque encore d'espace vert. Et les rez-de-chaussée vont prendre de la valeur, croyez-moi. Il y a peu, j'ai vu deux jeunes femmes allongées dans leur voiture stationnée à l'arrêt, moteur en marche, elles faisaient la sieste avec la clim de leur voiture, moteur allumé en pleine ville. J'ai trouvé cela vraiment dommage, voire désastreux, car le moteur thermique de leur véhicule devait chauffer à la limite de l'incendie dans une atmosphère déjà irrespirable. Un peu comme certains milliardaires des Émirats qui vivent à 17 degrés chez eux, dans leur bureau, dans leur voiture, tandis que d'autres travaillent sur leur chantier torse nu à plus de 40 degrés. Oui, la fracture sociale sera bien celle de l'eau et de la fraîcheur pour les plus actifs et les plus chanceux. Non, je suis pas un révolutionnaire à casquette, je suis un disciple du bon sens et mon pépé portait casquette. Alors voici pour ceux qui souffrent un peu de fraîcheur en musique.
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1: Et ben voilà une mélodie rafraîchissante, c'est Laurent Voulzy qui est face à la mer en train de ramasser des coquillages et des crustacés. Et cela me fait penser que dimanche dernier, j'avais le privilège non pas d'être à la mer, mais d'être dans la piscine d'un ami charitable situé à une trentaine de kilomètres de Paris, en bordure de forêt, pas un bruit, sauf celui de la nature. Crooner radio en fond sonore tout léger, l'ombre des arbres, l'eau était montée à 30, mais quel bonheur! Alors, qu'il s'agisse d'une piscine, d'une rivière, d'un barrage local, des bords du Loir, de la Marne, ou de la piscine publique en plein air d'un village de la Sarthe, non, tout le monde ne peut pas avoir de piscine privée, bien sûr, mais ni de maison en mur de pierre. Mais moi, je vous le dis, le climat va nous obliger à retrouver le sens commun et le respect de l'autre. Eh bien, on ira se baigner ensemble. On va refleurir nos espaces avec fraternité. Et en fond sonore, sur la bande de fréquence DAB+, libre des GAFAM, on écoutera Crooner Radio. Alors, bonne fraîcheur à tous et toutes. Et ménagez-vous, comme on disait dans le village, en pierre, de mes grands-parents.
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1: Bonjour à tous. L'essentiel de l'actualité, les températures vont continuer de grimper. On avait déjà plus de 25 degrés par endroit ce matin. Le thermomètre devrait atteindre les 43 degrés localement cet après-midi. 54 départements sont placés en vigilance rouge pour la canicule à partir de midi, 35 en orange. De nouveaux records de température pourraient être battus aujourd'hui. Les premières sanctions tombent dans l'affaire Liana, cette fillette de 11 ans retrouvée morte dans le Gers. Deux gendarmes vont être mutés et retirés de leur fonction de police judiciaire. Les dysfonctionnements ont été constatés dans le traitement des accusations de viol visant Jérôme Barella, le principal suspect. Une enquête administrative vise également une magistrate du parquet d'Auch soupçonnée de ne pas avoir assuré un suivi suffisant du dossier. Les cancers et les maladies cardiovasculaires restent les principales causes de décès en France. Elles représentent à elles seules près d'un décès sur deux selon Santé publique France. Les maladies liées au cancer continuent de reculer. Les maladies respiratoires, elles, restent en hausse. Et puis la France verra bien les 16e de finale de la Coupe du Monde. Les Bleus ont décroché leur qualification en dominant l'Irak 3-0. Kylian Mbappé a inscrit un doublé. Ousmane Dembélé a inscrit le troisième but.
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1: Toujours du soleil et de fortes chaleurs aujourd'hui partout en France. On devrait même avoir des orages au cours de l'après-midi entre la Bretagne, les Pays de la Loire et la Nouvelle-Aquitaine. Les températures vont encore atteindre les 40 degrés aujourd'hui, notamment sur la moitié ouest. Comptez 30 degrés à Nice, 33 à Albertville, Lille et Perpignan, 34 à Strasbourg, 36 à Cherbourg, 37 à Paris et Aurillac, 39 à Lyon comme à Toulouse, 41 à Rennes et Nantes et 43 degrés à Bordeaux.
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1: Bonjour à tous, l'essentiel de l'actualité, les températures vont continuer de grimper. On avait déjà plus de 25 degrés par endroit ce matin. Le thermomètre devrait atteindre les 43 degrés localement cet après-midi. 54 départements sont placés en vigilance rouge pour la canicule à partir de midi, 35 en orange. De nouveaux records de température pourraient être battus aujourd'hui. Les premières sanctions tombent dans l'affaire Liana, cette fillette de 11 ans retrouvée morte dans le Gers. Deux gendarmes vont être mutés et retirés de leur fonction de police judiciaire. Les dysfonctionnements ont été constatés dans le traitement des accusations de viol visant Jérôme Barella, le principal suspect. Une enquête administrative vise également une magistrate du parquet d'Auch soupçonnée de ne pas avoir assuré un suivi suffisant du dossier. Les cancers et les maladies cardiovasculaires restent les principales causes de décès en France. Elles représentent à elles seules près d'un décès sur deux selon Santé publique France. Les maladies liées au cancer continuent de reculer. Les maladies respiratoires, elles, restent en hausse. Et puis la France verra bien les 16e de finale de la Coupe du Monde. Les Bleus ont décroché leur qualification en dominant l'Irak 3-0. Kylian Mbappé a inscrit un doublé. Ousmane Dembélé a inscrit le troisième but.
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1: Toujours du soleil et de fortes chaleurs aujourd'hui partout en France. On devrait même avoir des orages au cours de l'après-midi entre la Bretagne, les Pays de la Loire et la Nouvelle-Aquitaine. Les températures vont encore atteindre les 40 degrés aujourd'hui, notamment sur la moitié ouest. Comptez 30 degrés à Nice, 33 à Albertville, Lille et Perpignan, 34 à Strasbourg, 36 à Cherbourg, 37 à Paris et Aurillac, 39 à Lyon comme à Toulouse, 41 à Rennes et Nantes et 43 degrés à Bordeaux.
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1: Bonjour à tous, l'essentiel de l'actualité, les températures vont continuer de grimper. On avait déjà plus de 25 degrés par endroit ce matin. Le thermomètre devrait atteindre les 43 degrés localement cet après-midi. 54 départements sont placés en vigilance rouge pour la canicule à partir de midi, 35 en orange. De nouveaux records de température pourraient être battus aujourd'hui. Les premières sanctions tombent dans l'affaire Liana, cette fillette de 11 ans retrouvée morte dans le Gers. Deux gendarmes vont être mutés et retirés de leur fonction de police judiciaire. Des dysfonctionnements ont été constatés dans le traitement des accusations de viol visant Jérôme Barella, le principal suspect. Une enquête administrative vise également une magistrate du parquet d'Auch soupçonnée de ne pas avoir assuré un suivi suffisant du dossier. Les cancers et les maladies cardiovasculaires restent les principales causes de décès en France. Elles représentent à elles seules près d'un décès sur deux selon Santé publique France. Les maladies liées au cancer continuent de reculer. Les maladies respiratoires, elles, restent en hausse. Et puis la France verra bien les 16e de finale de la Coupe du Monde. Les Bleus ont décroché leur qualification en dominant l'Irak 3-0. Kylian Mbappé a inscrit un doublé. Ousmane Dembélé a inscrit le troisième but.
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1: Toujours du soleil et de fortes chaleurs aujourd'hui partout en France. On devrait même avoir des orages au cours de l'après-midi entre la Bretagne, les Pays de la Loire et la Nouvelle-Aquitaine. Les températures vont encore atteindre les 40 degrés aujourd'hui, notamment sur la moitié ouest. Comptez 30 degrés à Nice, 33 à Albertville, Lille et Perpignan, 34 à Strasbourg, 36 à Cherbourg, 37 à Paris et Aurillac, 39 à Lyon comme à Toulouse, 41 à Rennes et Nantes et 43 degrés à Bordeaux.
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1: Bonjour à tous, l'essentiel de l'actualité. 40 personnes sont mortes par noyade depuis le 18 juin. Une annonce du Premier ministre Sébastien Lecornu. Des décès qui concernent surtout des jeunes très exposés pendant cette période de forte chaleur. Météo France a d'ailleurs confirmé que la nuit dernière a été la plus chaude jamais enregistrée depuis 1947. Le gouvernement a annoncé que le projet de loi contre le racisme et l'antisémitisme sera présenté en Conseil des ministres le 9 juillet. Le texte initialement centré sur la lutte contre les nouvelles formes d'antisémitisme a été élargi à l'ensemble des discriminations racistes. Le texte prévoit de renforcer la protection des victimes, de donner plus de pouvoir aux associations pour agir en justice et de durcir les sanctions. Une commission d'enquête internationale mandatée par l'ONU accuse Israël de cibler délibérément des enfants palestiniens à Gaza. La commission évoque un possible génocide toujours en cours dans l'enclave. Selon le rapport publié ce mardi, les attaques participeraient à l'intention de détruire en tout ou en partie le groupe palestinien. Et enfin, en basket, match décisif pour le titre de champion de France ce soir. C'est le 5e et dernier match de la finale entre le Paris Basketball et Monaco. L'équipe qui remporte celui de ce soir sera sacrée. Coup d'envoi à 21h10.
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3: Toujours du soleil et de fortes chaleurs aujourd'hui partout en France. On devrait même avoir des orages au cours de l'après-midi entre la Bretagne, les Pays de la Loire et la Nouvelle-Aquitaine. Les températures vont encore atteindre les 40 degrés aujourd'hui, notamment sur la moitié ouest. Comptez 30 degrés à Nice, 33 à Albertville, Lille et Perpignan, 34 à Strasbourg, 36 à Cherbourg, 37 à Paris et Aurillac, 39 à Lyon comme à Toulouse, 41 à Rennes et Nantes et 43 degrés à Bordeaux.
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1: Bonjour à tous, l'essentiel de l'actualité, 40 personnes sont mortes par noyade depuis le 18 juin, une annonce du Premier ministre Sébastien Lecornu. Des décès qui concernent surtout des jeunes très exposés pendant cette période de forte chaleur. Météo France a d'ailleurs confirmé que la nuit dernière a été la plus chaude jamais enregistrée depuis 1947. Le gouvernement a annoncé que le projet de loi contre le racisme et l'antisémitisme sera présenté en Conseil des ministres le 9 juillet. Le texte initialement centré sur la lutte contre les nouvelles formes d'antisémitisme a été élargi à l'ensemble des discriminations racistes. Le texte prévoit de renforcer la protection des victimes, de donner plus de pouvoir aux associations pour agir en justice et de durcir les sanctions. Une commission d'enquête internationale mandatée par l'ONU accuse Israël de cibler délibérément des enfants palestiniens à Gaza. La commission évoque à nouveau un possible génocide toujours en cours dans l'enclave. Selon le rapport publié ce mardi, les attaques participeraient à l'intention de détruire en tout ou en partie le groupe palestinien. Et enfin, en basket, match décisif pour le titre de champion de France ce soir. C'est le cinquième et dernier match de la finale entre le Paris Basketball et Monaco. L'équipe qui remporte celui de ce soir sera sacrée. Coup d'envoi à 21h10.
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3: Toujours du soleil et de fortes chaleurs aujourd'hui partout en France. On devrait même avoir des orages au cours de l'après-midi entre la Bretagne, les Pays de la Loire et la Nouvelle-Aquitaine. Les températures vont encore atteindre les 40 degrés aujourd'hui, notamment sur la moitié ouest. Comptez 30 degrés à Nice, 33 à Albertville, Lille et Perpignan, 34 à Strasbourg, 36 à Cherbourg, 37 à Paris et Aurillac, 39 à Lyon comme à Toulouse, 41 à Rennes et Nantes et 43 degrés à Bordeaux.
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1: Bonjour à tous, l'essentiel de l'actualité, 54 départements toujours placés en vigilance rouge canicule, 35 sont en orange. Le Premier ministre Sébastien Lecornu a activé aujourd'hui le plan Orsan 2 pour soutenir les hôpitaux et les services d'urgence. La nuit dernière a été la plus chaude jamais enregistrée en France, avec près de 22 degrés en moyenne. Et qui dit chaleur dit surconsommation d'électricité. Les ventilateurs et les climatiseurs fonctionnent jour et nuit en ce moment. Conséquence, le mégawattheure sur le marché de gros a frôlé les 280 euros aujourd'hui en France, un niveau inédit depuis 2023. L'autre raison, c'est aussi l'arrêt de plusieurs réacteurs nucléaires. Pour l'instant, cette hausse n'a pas d'impact sur les factures des particuliers. Les syndicats de magistrats dénoncent les premières sanctions dans l'affaire Liana. Après le rapport d'inspection sur les dysfonctionnements judiciaires, Gérald Darmanin a engagé une procédure contre une substitut du parquet d'Auch. Le syndicat de la magistrature critique une volonté de désigner des coupables alors qu'il pointe surtout un manque de moyens. Enfin, la suite du mondial de football au programme aujourd'hui. Portugal, Ouzbékistan et Angleterre, Ghana entre autres.
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1: Un temps encore très changeant demain. Le soleil sera largement présent en matinée avec un léger voile nuageux en Aquitaine, en Occitanie et en Corse. En deuxième partie de journée, une perturbation va s'installer sur la façade atlantique et dans le quart sud-est avec des orages et du vent de 45 à 60 km/h. Les températures demain matin, 28 degrés à Gap, 30 à Perpignan, 32 à Aurillac, 33 à Toulouse, 35 degrés à Paris, 37 à Bordeaux. Et demain après-midi, les températures seront comprises entre 31 et 42 degrés.
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1: Bonjour à tous, l'essentiel de l'actualité. 54 départements toujours placés en vigilance rouge canicule, 35 sont en orange. Le Premier ministre Sébastien Lecornu a activé aujourd'hui le plan Orsan 2 pour soutenir les hôpitaux et les services d'urgence. La nuit dernière a été la plus chaude jamais enregistrée en France, avec près de 22 degrés en moyenne. Et qui dit chaleur dit surconsommation d'électricité. Les ventilateurs et les climatiseurs fonctionnent jour et nuit en ce moment. Conséquence, le mégawattheure sur le marché de gros a frôlé les 280 euros aujourd'hui en France, un niveau inédit depuis 2023. L'autre raison, c'est aussi l'arrêt de plusieurs réacteurs nucléaires. Pour l'instant, cette hausse n'a pas d'impact sur les factures des particuliers. Les syndicats de magistrats dénoncent les premières sanctions dans l'affaire Liana. Après le rapport d'inspection sur les dysfonctionnements judiciaires, Gérald Darmanin a engagé une procédure contre une substitut du parquet d'Auch. Le syndicat de la magistrature critique une volonté de désigner des coupables alors qu'il pointe surtout un manque de moyens. Enfin, la suite du mondial de football au programme aujourd'hui. Portugal, Ouzbékistan et Angleterre, Ghana entre autres.
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1: Un temps encore très changeant demain. Le soleil sera largement présent en matinée avec un léger voile nuageux en Aquitaine, en Occitanie et en Corse. En deuxième partie de journée, une perturbation va s'installer sur la façade atlantique et dans le quart sud-est avec des orages et du vent de 45 à 60 km/h. Les températures demain matin, 28 degrés à Gap, 30 à Perpignan, 32 à Aurillac, 33 à Toulouse, 35 degrés à Paris, 37 à Bordeaux. Et demain après-midi, les températures seront comprises entre 31 et 42 degrés.
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1: Bonsoir à tous, l'essentiel de l'actualité. La canicule s'étend encore un peu plus en France. 58 départements seront placés en vigilance rouge à partir de demain. L'Aisne, la Somme, le Pas-de-Calais et le Nord viennent s'ajouter à la liste. Les températures vont dépasser les 40 degrés. Le parquet national antiterroriste demande un procès pour Mohamed Mougouchkov, l'auteur présumé de l'attentat d'Arras qui avait coûté la vie au professeur Dominique Bernard en octobre 2023. L'assaillant, fiché pour radicalisation, sera jugé pour assassinat en relation avec une entreprise terroriste. Son frère cadet et son cousin sont également visés par des poursuites. Après la grève du 10 juin, la SNCF accorde une prime de 100 euros brut à l'ensemble de ses cheminots. La direction annonce aussi une centaine d'embauches supplémentaires dans les ressources humaines. Les syndicats dénonçaient notamment les effets de l'ouverture à la concurrence et la création de filiales pour répondre aux appels d'offres des régions. Enfin, Marc Bloch fait son entrée au Panthéon avec son épouse Simone Vidal, historien majeur du XXe siècle et spécialiste du Moyen-Âge. Il a été résistant sous l'occupation, puis arrêté, torturé et fusillé par les nazis en 1944. Emmanuel Macron salue à la fois son œuvre intellectuelle et son courage.
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1: Un temps encore très changeant demain. Le soleil sera largement présent en matinée avec un léger voile nuageux en Aquitaine, en Occitanie et en Corse. En deuxième partie de journée, une perturbation va s'installer sur la façade atlantique et dans le quart sud-est avec des orages et du vent de 45 à 60 km/h. Les températures demain matin, 28 degrés à Gap, 30 à Perpignan, 32 à Aurillac, 33 à Toulouse, 35 degrés à Paris, 37 à Bordeaux. Et demain après-midi, les températures seront comprises entre 31 et 42 degrés.
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1: Bonsoir à tous, l'essentiel de l'actualité. La canicule s'étend encore un peu plus en France. 58 départements seront placés en vigilance rouge à partir de demain. L'Aisne, la Somme, le Pas-de-Calais et le Nord viennent s'ajouter à la liste. Les températures vont dépasser les 40 degrés. Le parquet national antiterroriste demande un procès pour Mohamed Mougouchkov, l'auteur présumé de l'attentat d'Arras qui avait coûté la vie au professeur Dominique Bernard en octobre 2023. L'assaillant, fiché pour radicalisation, sera jugé pour assassinat en relation avec une entreprise terroriste. Son frère cadet et son cousin sont également visés par des poursuites. Après la grève du 10 juin, la SNCF accorde une prime de 100 euros brut à l'ensemble de ses cheminots. La direction annonce aussi une centaine d'embauches supplémentaires dans les ressources humaines. Les syndicats dénonçaient notamment les effets de l'ouverture à la concurrence et la création de filiales pour répondre aux appels d'offres des régions. Enfin, Marc Bloch fait son entrée au Panthéon avec son épouse Simone Vidal. Historien majeur du XXe siècle et spécialiste du Moyen-Âge, il a été résistant sous l'occupation, puis arrêté, torturé et fusillé par les nazis en 1944. Emmanuel Macron salue à la fois son œuvre intellectuelle et son courage.
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1: Un temps encore très changeant demain. Le soleil sera largement présent en matinée avec un léger voile nuageux en Aquitaine, en Occitanie et en Corse. En deuxième partie de journée, une perturbation va s'installer sur la façade atlantique et dans le quart sud-est avec des orages et du vent de 45 à 60 km/h. Les températures demain matin, 28 degrés à Gap, 30 à Perpignan, 32 à Aurillac, 33 à Toulouse, 35 degrés à Paris, 37 à Bordeaux. Et demain après-midi, les températures seront comprises entre 31 et 42 degrés.
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1: 8h15, 18h15 sur Croner Radio. Cette semaine, pour saluer la sortie de leur album anniversaire, célébrant leurs 20 ans de carrière à travers le monde, nous vous proposons de retrouver les Pupini Sisters au micro de Jean-Baptiste Tuzet.
2: Bonjour Marcella.
3: Bonjour.
2: Bonjour Rosanna.
4: Bonjour.
2: Bonjour Kate.
5: Et bonjour.
2: Pour les auditeurs, je rappelle que vous êtes les chanteuses du déjà légendaire groupe de Pupini Sisters. Vous autres, imaginez, nous sommes dans les années 50 à la radio. Et là, il y a le présentateur qui parle. Ladies and gentlemen, mesdames et messieurs, meine Damen und Herren, sponsorisé par Dubonnet et les automobiles Simca, voici en direct les Pupini Sisters.

0: 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Et notre politique, eh ben finalement, c'est ce que vous venez d'entendre. Le sourire, le glamour, la féminité, l'enthousiasme. Merci les Puppini Sisters.
1: Merci.
0: Marcella, vous êtes d'origine italienne, vous vivez à Londres. Vos premiers succès avec le groupe ont été londoniens, j'imagine.
1: Oui.
0: C'était quoi la première scène ?
1: Nous avons commencé dans la scène burlesque, un cabaret underground à Londres. Et nous faisons beaucoup, beaucoup de concerts. Nous avons ouvert un concert pour un groupe heavy metal. Et après, nous avons joué pour Vivienne Westwood's Christmas Party.
0: Oui, la mode.
1: La mode.
0: La mode.
1: Oui.
0: Vous êtes des gens. D'ailleurs, on voit. Je le dis pour les auditeurs. Vous êtes magnifiquement habillés.
1: Merci.
0: Kate a un ensemble rouge. Marcella et Rosanna sont magnifiquement habillées. Mais quel plaisir. Vous êtes bien coiffées. Vous avez de jolis lipsticks. Vous êtes magnifiques,
1: oui.
0: Mesdames.
1: Merci.
0: Quelle joie. Vous savez, c'est de l'espoir pour nous. L'espoir renaît grâce à vous. Kate, j'imagine, en France, vous êtes arrivée en France, ça a tout de suite, you arrive in France and many festivals.
2: Yes.
0: I suppose you remember that?
3: Au cours des 20 dernières années, on a joué dans plein de régions différentes en France, des villes, dans des festivals en plein air ou en salle. Vous avez une scène musicale formidable, on a adoré.
0: Et à chaque fois, j'imagine, c'est la fête. Marcella,
1: oui.
0: c'est ça que vous offrez aux gens. Le glamour, la féminité, la fête et le talent.
1: Parce
0: Merci. Que quand on vous... When we're going to listen together, it's a dream, it's charming, very charming.
1: Well.
0: On écoute une chanson. Attention, devinette Marcella.

0: Bette. Midler.
1: Bette Midler.
2: Oh my gosh.
0: Un point pour Croner Radio, Marcella. Quelles sont vos showgirls female voice préférées?
3: Ah, oh, c'est pas facile. Hein. Showgirls. Ah, mais. Marilyn Monroe.
2: Oh, yeah.
3: Marilyn Monroe and Jane Russell were just two little girls from Little Rock.
2: Oh, I love them.
1: Yeah. I also love Doris Day. I think
0: Doris
1: she has a beautiful,
0: Kate,
1: beautiful voice.
2: Marlene Dietrich,
0: Marlene Dietrich, yeah. Rosanna, mais quelle culture. Vous êtes formidable. L'album anniversaire de vos 20 ans de carrière s'intitule Birthday Party, l'aventure continue. Quelles ont été, remember, vos plus grandes expériences musicales jusqu'à présent? I remember the Brit Awards, the famous concert at Carnegie Hall, de grands souvenirs de ces 20 ans de scène. Il y en a
3: Olympia.
0: Beaucoup. Olympia.
3: Bien sûr. Et aussi chanter avec Michael Bublé.
0: Notre ami.
3: O2, at the O2 Arena in London and on ABC television in America. Et après, Cyndi Lauper, True Colors Tour.
0: Excellent. Kate, some souvenirs. Very wonderful times.
1: Also Gary Barlow.
3: Yes.
1: We've worked with the wonderful Gary Barlow. Oh, I think doing those big American road trips.
3: Yeah.
1: Where we were in a 60-foot tour bus just traveling around the States.
0: Well, that was cool. On tour en Amérique, hein, comme dans les années 50, vous aviez un car, non, avec marqué Puppini Sisters.
3: Yes, yes, yes.
0: Excellent, excellent. On va écouter Take the Train, justement. Tiens, Take the Train, un petit mot, Marcella, sur ce titre.
3: C'est the definition of swing. Il est très swingant.
0: C'est ce qui incarne le swing pour vous.
3: Oui.
0: C'est Duke Ellington?
1: Billy Strayhorn, but made famous by Duke Ellington. Yeah.
0: Billy Strayhorn. Alors là, on est dans les grands noms du jazz des années 40-50. Quelle élégance, hein, Duke Ellington.
3: Very yes.
0: Elegant man.
1: Very.
0: Eh bien, mesdames, je vous dis à demain.
3: À demain.
1: À demain.

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1: L'essentiel de l'actualité, la France a vécu ce mardi la journée la plus chaude jamais enregistrée depuis le début des relevés en 1947. Plusieurs villes ont franchi les 42 degrés, notamment Bordeaux et Niort. Mercredi, 58 départements seront placés en vigilance rouge canicule et 31 en orange. Et la canicule qui s'invite dans les usines à Mulhouse, la CGT a déposé un préavis de grève chez Stellantis jusqu'à dimanche. Le syndicat dénonce des températures pouvant atteindre 40 degrés dans certains ateliers et réclame plus de pauses et de nouveaux équipements de protection. L'usine emploie près de 4500 salariés dans le Haut-Rhin. L'affaire Liana pourrait déboucher sur une nouvelle loi. Le Premier ministre Sébastien Lecornu a annoncé l'examen au Parlement dès le mois de septembre d'un texte contre les violences sexistes et sexuelles faites aux femmes et aux enfants. Cette proposition de loi comprend 78 mesures. Des décrets pourraient également être pris dès le mois de juillet. Marc Bloch fait son entrée au Panthéon avec son épouse Simone Vidal. Historien majeur du XXe siècle et spécialiste du Moyen-Âge, il a été résistant sous l'occupation, puis arrêté, torturé et fusillé par les nazis en 1944. Emmanuel Macron a salué à la fois son œuvre intellectuelle et son courage.
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1: Un temps encore très changeant demain. Le soleil sera largement présent en matinée avec un léger voile nuageux en Aquitaine, en Occitanie et en Corse. En deuxième partie de journée, une perturbation va s'installer sur la façade atlantique et dans le quart sud-est avec des orages et du vent de 45 à 60 km/h. Les températures demain matin, 28 degrés à Gap, 30 à Perpignan, 32 à Aurillac, 33 à Toulouse, 35 degrés à Paris, 37 à Bordeaux. Et demain après-midi, les températures seront comprises entre 31 et 42 degrés.
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2: Bonjour à tous. Aujourd'hui, je voudrais vraiment vous envoyer nos meilleures ondes de fraîcheur. Et vous préciser, mais alors, que la climatisation, c'est vraiment détestable. Non pas que je sois un écolo de mauvaise foi, mais plutôt un petit garçon qui a passé son enfance dans une maison ancienne avec des murs qui faisaient plus d'un mètre d'épaisseur. Et croyez-moi, quand il faisait 30 dehors, il faisait frais à l'intérieur. Nos climatologues commencent à exprimer ceci à l'heure où la canicule s'installe. On manque de volets à Paris, c'est vrai. On manque encore d'espace vert. Et les rez-de-chaussée vont prendre de la valeur, croyez-moi. Il y a peu, j'ai vu deux jeunes femmes allongées dans leur voiture stationnée à l'arrêt, moteur en marche. Elles faisaient la sieste avec la clim de leur voiture, moteur allumé en pleine ville. J'ai trouvé cela vraiment dommage, voire désastreux, car le moteur thermique de leur véhicule devait chauffer à la limite de l'incendie dans une atmosphère déjà irrespirable. Un peu comme certains milliardaires des Émirats qui vivent à 17 degrés chez eux, dans leur bureau, dans leur voiture, tandis que d'autres travaillent sur leur chantier torse nu à plus de 40 degrés. Oui, la fracture sociale sera bien celle de l'eau et de la fraîcheur pour les plus actifs et les plus chanceux. Non, je suis pas un révolutionnaire à casquette, je suis un disciple du bon sens et mon pépé portait casquette. Alors voici pour ceux qui souffrent un peu de fraîcheur en musique. Sur la

0: depuis s'en est allé.
1: Et bien voilà une mélodie rafraîchissante, c'est Laurent Voulzy qui est face à la mer, en train de ramasser des coquillages et des crustacés. Et cela me fait penser que dimanche dernier, j'avais le privilège non pas d'être à la mer, mais d'être dans la piscine d'un ami charitable situé à une trentaine de kilomètres de Paris, en bordure de forêt, pas un bruit, sauf celui de la nature. Crooner radio en fond sonore tout léger, l'ombre des arbres, l'eau était montée à 30, mais quel bonheur! Alors, qu'il s'agisse d'une piscine, d'une rivière, d'un barrage local, des bords du Loir, de la Marne, ou de la piscine publique en plein air d'un village de la Sarthe, non, tout le monde ne peut pas avoir de piscine privée, bien sûr, mais ni de maison en mur de pierre. Mais moi, je vous le dis, le climat va nous obliger à retrouver le sens commun et le respect de l'autre. Eh bien, on ira se baigner ensemble. On va refleurir nos espaces avec fraternité. Et en fond sonore, sur la bande de fréquence DAB+, libre des GAFAM, on écoutera Crooner Radio. Alors, bonne fraîcheur à tous et toutes. Et ménagez-vous, comme on disait dans le village, en pierre, de mes grands-parents.
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1: L'essentiel de l'actualité, la France a vécu ce mardi la journée la plus chaude jamais enregistrée depuis le début des relevés en 1947. Plusieurs villes ont franchi les 42 degrés, notamment Bordeaux et Niort. Mercredi, 58 départements seront placés en vigilance rouge canicule et 31 en orange. Et la canicule qui s'invite dans les usines. À Mulhouse, la CGT a déposé un préavis de grève chez Stellantis jusqu'à dimanche. Le syndicat dénonce des températures pouvant atteindre 40 degrés dans certains ateliers et réclame plus de pauses et de nouveaux équipements de protection. L'usine emploie près de 4500 salariés dans le Haut-Rhin. L'affaire Liana pourrait déboucher sur une nouvelle loi. Le Premier ministre Sébastien Lecornu a annoncé l'examen au Parlement dès le mois de septembre d'un texte contre les violences sexistes et sexuelles faites aux femmes et aux enfants. Cette proposition de loi comprend 78 mesures. Des décrets pourraient également être pris dès le mois de juillet. Marc Bloch fait son entrée au Panthéon avec son épouse Simone Vidal. Historien majeur du XXe siècle et spécialiste du Moyen-Âge, il a été résistant sous l'occupation, puis arrêté, torturé et fusillé par les nazis en 1944. Emmanuel Macron a salué à la fois son œuvre intellectuelle et son courage.
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1: Un temps encore très changeant demain. Le soleil sera largement présent en matinée avec un léger voile nuageux en Aquitaine, en Occitanie et en Corse. En deuxième partie de journée, une perturbation va s'installer sur la façade atlantique et dans le quart sud-est avec des orages et du vent de 45 à 60 km/h. Les températures demain matin, 28 degrés à Gap, 30 à Perpignan, 32 à Aurillac, 33 à Toulouse, 35 degrés à Paris, 37 à Bordeaux. Et demain après-midi, les températures seront comprises entre 31 et 42 degrés.

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